0: mágico, grandioso, emotivo. El primer concierto de Celine Dion en París cautivó a sus fans. Celine Dion ofreció el primero de sus 16 conciertos en París este sábado 12 de septiembre, un evento de alcance mundial que reunió a 30.000 personas. La estrella quebequense, canadiense, interpretó sus grandes éxitos tanto en francés como en inglés, ante unos fans emocionadísimos de que su ídolo lograra llevar a término un concierto de más de 2 horas a pesar de su enfermedad. Dentro de esto tenemos una información con respecto a un despacho que es de Almi Boré.
1: Magique, ça résonnait, on avait des frissons, c'était...
2: Ils sont unanimes et ne tarissent pas d'éloges.
3: C'est un rêve, c'était trop beau.
4: Très émouvant.
2: La scénographie.
5: Les tenues, la mise en scène.
6: L'utilisation du chœur aussi, c'était grandiose, c'était beau. Pour moi, le meilleur spectacle de Céline.
2: Les prouesses vocales de leur idole.
7: All by myself, sa note qu'elle a atteint était phénoménale.
2: Céline Dion a même chanté de l'opéra.
8: Elle a montré à tout le monde que c'était la star.
9: Vous savez, parfois on a peur qu'elle ait pas la note. Et en fait, même elle, on a l'impression qu'elle s'étonne d'avoir réussi. C'est trop beau.
2: Car oui, à peine arrivée sur scène, la chanteuse a fondu en larmes, puis chancelé sur les premiers morceaux.
6: Je me suis dit, ça va être ça, sa voix. Hein. C'est peut-être qu'on retrouvera jamais la voix de Céline comme on l'a connue. Elle s'est rattrapée, c'était l'émotion, c'était trop grand pour elle, je pense.
10: Mais c'était, tout était vrai. Ouais. La vérité... C'est vraiment, j'ai trouvé ça grandiose.
11: Je suis debout sur scène.
12: Ça se voit qu'elle est malade, qu'elle est très faible, mais elle donne tout et c'est pour ça qu'on l'aime.
2: Partager son émotion, ne pas cacher sa vulnérabilité, c'est aussi la force de Céline Dion, ce qui a contribué à son immense popularité.
11: Merci.
0: Dentro de lo que nos traduce la corresponsal Carlota Morteo, que ella es del Servicio Cultural de Radio Francia Internacional, podemos destacar cierta conversación que dice: hay algo que puedo decirles en 3 palabras, estoy bien. He aprendido a vivir con esta fragilidad al tenerla tan cerca. La he domesticado y he decidido convertirla en mi fuerza para vivir. Así declaró Celine Dion ante los 30.000 espectadores reunidos en el Plenitude Arena de Nanterre, cerca de París, el sábado 12 de septiembre. Como si fuera un símbolo, este concierto de casi 2 horas y media se inauguró con la canción On ne change pas y concluyó con un Los amo, de la estrella a sus fans. Hermoso concierto. Hermoso. ...16 horas 43 minutos... 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Y hoy tenemos un cuartito con uno de los grandes, Hervé Villar. Yo voy a ir a preparar un cafecito y los dejo con Benito. Benito, queda a cargo usted.
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